0: Bondulates, ponytails, je trouve ça important. Oh, parce que pas good at it, oui. Mais puis t'es salut. On s'en fait alors, là.
1: Oh, doctor, I'm in trouble.
2: Well, goodness gracious me.